0: 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Mais non, on y va. Je ne sais pas, mon nom, c'est pas, on y va. On y va. Ma dia, j'y va. Pas bon.
1: Diva, y'a qu'un amour. 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